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Alors Fip, ce matin, mets-nous une musique contemplative, chaleureuse, tendre. Et Fip, mieux que Siri, s'exécute à merveille. Avec ici la BO de Kiki, la petite sorcière, ce chef-d'œuvre de Miyazaki. Et la BO, elle, est signée Joe Hisaishi, qui a fait une recette à base d'accordéon, de mandoline, de valse douce, instrumentale.

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Passer par toutes les émotions grâce à la musique, surprise à venir sur FIP avec cet extrait du nouvel album de la chanteuse, autrice, productrice et compositrice Alex Easley, qui n'est autre que la fille d'Ernie Easley, membre du fameux groupe des Easley Brothers, actif depuis les années 50 et reconnu pour leur identité musicale mouvante, du rock à la soul en passant par le funk et le disco. Alex Easley, elle, c'est plutôt soul, jazz, R&B, paysages sonores oniriques, une voix d'or qu'elle a utilisée entre autres en tant que choriste pour Kendrick Lamar, par exemple. Bref, tout ça pour dire qu'Alex Easley est bourrée de talent, qu'elle sera à la Gaîté Lyrique à Paris le 10 juillet et que son album When the City Sleeps, son nouvel album, est un tourbillon de douceur qu'on vous met entre vos oreilles. Voici Sweetest Lullaby.

Une voix qui crépitait comme un vieux vinyle et qui réchauffait comme un soleil d'été. Louis Armstrong en 1951, à l'instant. Eux, ils ont plutôt fait des bulles. Hier soir, Luc Frelon et Marjolaine Portier-Kaltenbach dans un club jazz à FIP qui célébrait l'apéro, les cocktails multicolores avec cerises sucrées sur le bord du verre, tout cela avec modération bien sûr. Leur sélection affinée en fût de chêne est à découvrir en podcast sur FIP.fr et l'application Radio France.

S'il peut faire très froid en hiver à Strasbourg, l'été est souvent chaud. Chaud comme la salsa cubaine, le cha-cha-cha, la bachata, le merengue, la cumbia ou le mambo. Lesquels vont déferler sur Quai de Seine le 10 juillet lors de cette grande fiesta latino avec le groupe Son del Quai et DJ Palo Cumbia. L'une des soirées au programme de Quai de Seine à Strasbourg, cette salle de spectacle pluridisciplinaire, pas très loin de la presqu'île de Malraux si vous connaissez, avec une programmation audacieuse, internationale, qui met en avant des œuvres théâtrales, hybrides, engagées, tout en accueillant diverses formes d'art comme la danse, la musique, les arts visuels. Un véritable laboratoire culturel qui vous ouvre ses portes de juillet à septembre. Autant vous dire que FIP est plutôt très en phase avec l'éclectisme de Quai de Seine et vous partagera à coup sûr d'autres dates très bientôt.

Il y a quelques décennies de cela, sur la piste de danse, dans les clubs de zouk aux Antilles, le hip-hop se mêlait au reggae, au groka, au compas, 1987-1998, époque charnière de l'histoire du zouk sur fond de musique afro-caribéenne en pleine effervescence. Le DJ et curateur Émile Omar a puisé dans ses trésors pour en créer une belle compilation et étoffer la collection anti-série du label Heavenly Sweetness. L'album Déclic Kazazouk est une sélection qui chaloupe tout le mois de juillet sur les ondes de FIP. On vous propose un petit extrait tout de suite. C'est une chanson du Guadeloupéen Dominique Bernier, autrefois dans le groupe Dissonance, formation à la couleur musicale clairement zouk love, nourri de soul et de jazz tropical. En solo, Dominique Bernier a rencontré son public avec notamment un album qui résume le bonhomme, Loverboy. Et d'ailleurs, dans un extrait de cet album, une chanson sur laquelle beaucoup de couples se sont formés. Allez, on dégaine Enmeo de Dominique Bernier.

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1976, il y a 50 ans, naissait Apple, sortait Bidon de Souchon et puis Daniel Gros, ingénieur du son, producteur, compositeur et arrangeur vénézuélien né à Caracas, tel un scientifique fou dans son labo, travaillait dans son studio. C'est là qu'il expérimentait les genres avant de trouver son son. Du pop-rock mêlé au disco, au folk instrumental, au jazz, au funk, celui que l'on retrouve dans tous ses albums des années 70 à 80, un travail redécouvert au début de ce millénaire qui redonnera à Sir Gros ses lettres de noblesse. Et là, on est en plein délire.

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S'il vous prend l'envie de traverser la Manche cet été, de faire escale à Londres, eh bien depuis une semaine, la Tate Moderne consacre toute une expo à Frida Kahlo. Une centaine d'œuvres à découvrir et pas seulement les fameux autoportraits de l'artiste mexicaine, robes, Tehuana, bijoux, photographies personnelles et mémentos. Tout un parcours pour retracer le parcours d'une icône et interroger l'image que Frida a construite d'elle-même, celle d'une intello, militante, peintre moderne, femme dévouée. Frida Kahlo, Tate Moderne, et vous, la Tate, dans la musique, avec FIP.

Gil Scott Heron a de la bouteille. Et comment le musicien, écrivain et poète afro-américain sera à l'honneur lors d'une des 6 soirées spéciales organisées pour la 25e édition du festival Jazz à la Villette à Paris à la rentrée. Des soirées pour clamer l'ouverture du jazz à toutes les musiques. Et le 2 septembre notamment, il s'agira de conjuguer au présent la soul des années 70. Après une première partie assurée par Simon D, ce groupe de soul funk anglais samplé notamment par de la soul de Fugees ou MC Solar, et bien l'héritage de Gil Scott Heron sera revisité par la légende du rap Yasin Bey, autrefois connu sous le nom de Mos Def. Il sera accompagné du producteur, claviériste, flûtiste Brian Jackson, qui a composé la moitié des titres du deuxième album de Gil Scott Heron, Pieces of a Man, en 1972. Très très belle soirée en perspective le 2 septembre à 20h pendant ce magnifique festival Jazz à la Villette à Paris, donc du 28 août au 6 septembre cette année. Et FIP en écho à la fête vous proposera évidemment des émissions, des retransmissions de live, une petite révolution qui ne sera pas télévisée mais bien radio diffusée.

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Le 12 juin dernier, il avait commencé sa carte blanche au Club Jazz Afip avec l'album Inventions and Dimensions de Herbie Hancock, le plus grand pianiste de tous les temps pour le DJ et producteur Gilbert, également fondateur du label Versatile Records, qui l'a fait naviguer de la house au disco, de l'ambiance à l'expérimental. Et Gilbert n'a pas fini de créer des ponts entre les styles musicaux avec son tout nouvel album qui arpente des territoires sonore assez varié, hein, de l'ambiance toujours qui vient côtoyer rock, shoegaze et jazz. L'école de la nuit, il la connaît par cœur, lui le parrain de la French Touch. L'école de la nuit, c'est une sélection FIP, on est en plein dedans avec cet extrait, Herville.

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Timbre soyeux, classe internationale, pour un maximum de joie, c'est Mara Joy à l'instant sur FIP et en concert le 10 novembre prochain à la scène musicale, l'occasion en or de voir la chanteuse new-yorkaise en chair, en os et en jazz.

Vous êtes sur FIP, il est tout juste 11h, à l'instant vous avez reconnu, c'était la divine Madonna, et quand on pense à Madonna, on peut glisser vers Mirwais, qui a travaillé avec lui, oui, de Madonna à Taxi Girl. Mirwais était partout, auteur, chanteur, compositeur, producteur, il est toujours partout. De la musique au roman, Mirwais aime aussi le jazz, et il nous en a parlé il y a quelques temps au Club Jazz à FIP. Il a eu carte blanche pour partager avec nous ses coups de cœur musicaux. Un Club Jazz à FIP spécial Mirwais à retrouver sur FIP.fr ou l'appeler Radio France. 11h01, on espère que vous allez bien, aussi bien que nous sur FIP.

Originaire de Washington, Jasmine Rose Wilson, qu'on écoutait, la chanteuse à la voix rauque et profonde, compositrice, multi-instrumentiste alias Baby Rose, vient de sortir son nouvel album Journalism, un opus intense et passionné où la guitare est à l'honneur, une génie de la technologie avec des textes percutants. Journalism par Baby Rose, c'est une sélection sur FIP, il est bientôt 11h15.

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La simplicité est la chose la plus difficile au monde, disait Chopin. Il disait aussi, Bach est comme un astronome qui, à l'aide de chiffres, découvre les étoiles les plus merveilleuses. Beethoven embrasse l'univers avec son génie. Moi, je ne tente que d'exprimer l'âme et le cœur de l'homme. On écoute la mazurka en fa dièse mineur, opus 59 de Chopin, un exquis raffinement d'écriture. Écoutez.

Aujourd'hui, on va découvrir plein de citations. Oh oui, c'est comme ça, à chaque micro, une citation. La musique donne une âme à nos cœurs et des ailes à la pensée. Qui a dit ça ? C'était Platon, bravo. Platon, et je pense que Tina Turner aurait été d'accord avec lui, la musique donne une âme à nos cœurs et des ailes à la pensée. C'était donc la voix de Tina Turner avec Ike à l'instant sur FIP. 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Il est midi moins 20, mais vous écoutez bien FIP.

Vous êtes sur Fipili midi moins 10. Qui a dit « Si je n'étais pas physicien, je serais probablement musicien. Je pense souvent en musique, je vis mes rêves en musique, je vois ma vie en termes de musique. » Alors, qui est-ce? C'est relativement facile. Et oui, bravo, c'est Einstein. C'est d'ailleurs ce que décrit Elsa Einstein, sa seconde épouse d'Albert. La musique l'aide lorsqu'il réfléchit à ses théories. Il va dans son bureau, revient, joue quelques accords au piano, note quelque chose, retourne dans son bureau. La musique chez Einstein, c'est une source d'inspiration pour le travail, mais aussi simplement un bonheur. Le physicien le dit très bien, c'est mon violon qui me procure le plus de joie dans la vie. S'il avait connu Fip, il l'aurait écouté, c'est sûr et certain.

C'était Cécile McLaurin-Salvant sur FIP qui chante le répertoire de Broadway et du cinéma. On l'écoutait avec ce Sophisticated Lady, thème à l'origine de Duke Ellington et Irving Mills, paru en 1932. La diva du jazz sort donc cet album, elle qui s'est formée au chant lyrique et baroque avant de se consacrer au jazz. Cécile McLaurin-Salvant ne cesse de nous ensorceler avec sa musicalité rare. Sur ce nouvel album, With Every Breath I Take, elle revisite donc 9 classiques de Broadway et du cinéma accompagnés par les néerlandais du Métropole Orchestre sous la direction de Jules Buckley, l'un des meilleurs ensembles associant la musique pop et le jazz. Ce Métropole Orchestre, dirigé depuis 2013 par Jules Buckley, a accompagné les projets de Quincy Jones, Stevie Wonder ou encore Gregory Porter. Son album With Every Breath I Take vient de sortir, il est en sélection FIP ce mois-ci. Sachez que Cécile McLaurin-Salvant sera en concert le 20 juillet à Jazz à 7, le 22 juillet à Jazz in Marciac ou encore le 2 octobre prochain. Oui, c'est ça, le 2 octobre prochain au Théâtre des Champs-Élysées à Paris. Mais pour l'heure, on vous laisse avec la guitare de Johnny Greenwood avec un extrait de la bande originale du film Une bataille après l'autre.

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Demain soir, le Club Jazz Afib vous présentera ce grand cru 2026. 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

Mais j'ai l'impression d'être déjà en vacances quand j'écoute Storia d'amore, Adriano Celentano à l'instant sur FIP. Un mythe de la chanson italienne, hein, l'Italie. Les scooters à la Nanni Moretti, l'immensità des monuments de Rome. Le cinéma, il cinéma de Nanni Moretti, justement, qu'il y en a un qu'il a appelé Il Sacher, du nom du gâteau allemand Sacher Torte. Oui, c'est un très très joli cinéma ancien. On vous conseille d'aller y faire un tour si vous passez par Rome cet été. Sous le soleil de l'Italie, des gelati, d'un limoncello bien frais. Vous écoutez FIP. Si, si, si. Ma si. Il est 1h05.

C'était le R&B un peu broken, accrocheur de Maggie Merlin à l'instant sur FIB depuis plusieurs années. Maggie Merlin écrit seul, compose et coproduit à quatre mains avec son collaborateur de longue date, Funky Watt. Ensemble, ils mettent en forme une indie pop expérimentale qui mêle R&B, house, soul, hip-hop et jazz. Figure montante de la scène pop avant-gardiste québécoise, la chanteuse sort Powerhouse, un premier album audacieux qui bouscule les genres et les conventions. Alors l'album sortira le 10 juillet, mais il est d'ores et déjà en sélection FIB. Sachez qu'elle sera en concert le 26 août à Paris au festival Rock en Seine, ou encore au mois d'octobre, le 16, au Nancy Jazz Pulsation avec FIP.

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Et maintenant, il est tout à fait l'heure de plonger sur FIP on plonge dans l'ambiance andalouse brûlante et ensorcelée. Vous écoutez Manuel de Falla et sa danse rituelle du feu, extraite de L'amour sorcier, El amor brujo, créée en 1915. Œuvre fiévreuse, nourrie du folklore gitan et des traditions andalouses, L'amour sorcier raconte l'histoire d'une jeune gitane tourmentée par le fantôme de son amant jaloux. Pour briser le sortilège, elle va danser. Jusqu'à l'aube, cette fameuse danse rituelle du feu. C'est sauvage, sensuel, presque chamanique. Laissez-vous emporter par ce feu rituel sur FIP.

La folie britannique, comme on l'aime sur FIP, c'était Madness à 2h10 et leur tube irrésistible House of Fun qui a été sorti en 1982. Ces londoniens en costume pied de poule et chapeau bien comme il faut nous entraînaient dans un véritable manège musical. Inspiré par l'entrée dans l'âge adulte et plus précisément par l'achat d'une première boîte de préservatifs dans une pharmacie, la chanson est un concentré d'énergie, de cuivre joyeux, de rythmique effrénée et surtout d'humour. C'est toute la jeunesse britannique des années 80 qui sonne encore à nos oreilles, toujours aussi frais et euphorisant plus de 40 ans après.

Ben voilà qui s'est radouci sur FIP après cet American Metaphysical Circus. Là, on se calme, on retourne en enfance avec ce thème de Lalo Schifrin, Children's Ride. Et si vous aimez Lalo Schifrin, on vous rappelle que nous l'avions rencontré il y a quelques années pour certains aiment FIP, votre émission Musique et Cinéma, un podcast à retrouver sur le site de FIP. C'est l'été, c'est le moment, on a un peu plus le temps. Allez, Lalo Schifrin, c'est toujours aussi beau à entendre.

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partir de demain, le musée du Quai Branly célèbre Jardin d'été à l'occasion de ses 20 ans. Dans les allées et les clairières, à l'ombre des parasols, le jardin du musée fête donc ses 20 ans au rythme d'une programmation gratuite et festive. En écho à l'exposition Plumes du paradis, la figure de l'animal sera à l'honneur tout l'été pendant le cycle de cinéma en plein air, les mini-visites, les ateliers, les contes, les rencontres. Tous les jours, une programmation dédiée aux familles, des nocturnes gratuites tous les jeudis soirs, des balades vertes pour découvrir la faune et la flore du jardin. Ça se passe cet été, c'est à partir de demain jusqu'à fin août au musée du Quai Branly à Paris.

0: Vous l'avez peut-être reconnu, c'était la voix de Mickey sur FIP à l'instant avec Métronomie. Allez, là un autre invité, Tom Waits, invité de Massive Attack, Boots on the Ground sur FIP.
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Voici Angine de Poitrine sur FIP que nous avons pu acclamer à Montréal cette semaine dans le cadre du Festival international de jazz. À cette occasion, FIP a traversé l'Atlantique et s'est installé dans les studios de Radio-Canada pour deux émissions spéciales Club Jazz à FIP. 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Fabienque, Angine de Poitrine.

Ça sent l'été, hein. On parle des vacances partout, des petits régimes. Est-ce que vous faites un petit régime vous aussi, parce qu'à FIP, on est quelques-uns. Réduction du sucre, réduction du gras, il nous reste que la musique que voulez-vous, mais en même temps c'est le meilleur des régimes. De musique et d'eau fraîche, voilà l'amour. Alors à Strasbourg, on risque de maigrir un peu, ça va s'illuminer aussi avec l'ouverture officielle de la saison culturelle. Demain marque le grand lancement de l'été à Strasbourg. Dès 22h30, la façade de la cathédrale Notre-Dame va s'embraser avec un spectacle son et lumière en hommage à ses 800 ans. Dans la journée, direction Stras Latino Festival, dès 11h, place des Orphelins, avec des rythmes salsa, des musiques et des danses d'Amérique latine jusqu'à 23h. Demain, on déclare donc ouvert la grande saison de l'été strasbourgeois. Pas tout de suite la choucroute. On vous l'a dit, on lève un petit peu le pied concernant le sucre et le gras pour être très en beauté cet été sur la plage. 3h20 sur FIP.

Ah mais dites-moi, vous écoutez FIP, il est 4h moins le quart, et là ce qu'on vient d'écouter c'est absolument tout ce qu'on aime. Henri Salvador, visité ou revisité par Marcos Valle, le multi-instrumentiste et producteur brésilien réunit une pléiade d'artistes de plusieurs générations, Bebel Gilberto, Seu Jorge, Flor Benguigui, Roger, Eddie Mitchell, Dora Morellenbaum, Fefe, ou encore à l'instant Quarteto do Rio. Pour ce titre, Pauvre Jésus-Christ, Henri Salvador do Brasil, ça c'est le titre de l'album, immédiatement et passionnément, sélection FIP.

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Et il y en a une de Disco Mobile, notamment sur Daft Punk, qu'on écoute à presque 4 heures sur FIP.

bleu à perte de vue et FIP dans les oreilles, Island Life. On écoute le pianiste, compositeur, producteur anglais Greg Foote à presque 4h15.

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Tour lumineux pour Panda Bear, à l'instant musicien expérimental, le cofondateur d'Animal Collective, Noah Lennox, alias Panda Bear, retrouve son complice Sonic Boom pour un nouvel album A, point d'interrogation of When, porté par des boucles de harpe, de steel drums, de mélodies, leur drôle de composition défie l'anxiété contemporaine avec une pop psyché jubilatoire. L'album est en sélection FIP tout ce mois de juillet.

Alors après Patrice Rochen en 1982 place à Miles Davis, le voici en 1981, qui dit mieux? Vous écoutez FIP 5h02.

pour celles et ceux d'entre vous qui n'auraient pas compris, nous écoutons bien le morceau qui a été samplé pour le Paper Planes de Maya à l'instant. Straight to Hell, des Clash à 5h20 sur France.

0: Et oui, voilà de quoi nous envoûter cet été. Helado tropical, à l'instant, la rencontre d'Helado Negro, le projet de l'américain Roberto Carlos Lange, producteur, songwriter, connu pour sa pop expérimentale, atmosphérique, et du collectif Reina Tropical, fondé par Fabi Reina, texane d'origine mexicaine, guitariste activiste, qui a notamment fondé le premier et unique magazine au monde. Ah, ça chante. Bon, bah je me tais. C'était donc Helado Tropical en sélection FIP.
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Je ne peux pas vivre sans toi, en portugais dans le texte, portugais du Brésil. Et oui, le Brésil, tout en douceur de Bruno Berli, originaire du Nord-Est, basé à São Paulo. Une voix douce et des chansons qu'on a découvertes sur ses deux premiers albums. Il sort aujourd'hui son troisième album, Sem Fronteiras, en sélection FIP. Et pendant qu'on écoute à présent Nairon Igor, qui fait aussi partie de cette nouvelle scène collaborative de São Paulo, que Bruno Berli les soutient, un petit mot d'ami pour vous signaler le concert d'une vétérante des nuits brésiliennes de Paris, la chanteuse Nazaré Pereira, pour une gafiera brésilienne, en entrée libre ce soir à la commune d'Aligre, 3 rues d'Aligre, dans le 12e à Paris. Elle sera accompagnée de Toninho do Carmo, Ney Veras et Romulo Marques. Guitare, violon, batterie, percussion, chant et tutti quanti pour être heureux ce soir.

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Vous écoutez Fipilé, 7h moins le quart, rendez-vous donc dans un quart d'heure pile avec Maestro Ariel Wiesmann. Ce soir au club Joseph Fipilé, la carte blanche, on trépigne, donc à tout de suite. Et puis comme chaque vendredi, vous avez ensuite rendez-vous avec Transfip Express, 3 heures de musique pour danser sans compter à l'écoute de Fip. Très belle soirée à tous.

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3: Bonsoir à tous, ravi de vous retrouver chaudement mais sûrement à l'heure des petits émois et grands appétits, à l'heure des questions existentielles, qu'est-ce qu'on boit, qu'est-ce qu'on mange, qu'est-ce qu'on écoute ce soir. Ce soir on écoutera un petit échantillon du jazz qui traverse le cœur et la vie d'Ariel Wiesman depuis un bail. C'est New York, c'est soul, c'est cubain, c'est roumain, arabo, andalou, yéménite, antillais. C'est du 360 degrés impur, c'est plus d'aller que de retour, plus d'amour que de regret. C'est joyeux, pointu, tonique, avec accent, balancé, métissé, mélangé et surtout dansant. Bonsoir Ariel Wiesman.
4: Bonsoir.
3: Bienvenue sur FIP.
4: Bah, je suis vraiment très heureux d'être là. Là, j'ai l'impression de faire partie de ce cocon qui entoure les gens depuis des décennies et qui les rend heureux, qui les rend apaisés.
3: Vous nous avez, et vous continuez d'ailleurs à nous rendre heureux, ce que je vous disais hors micro, en fait, vous m'avez tellement fait rire avec la grosse boule,
4: ah,
3: avec
4: Edouard Mer. J'étais sérieux pourtant.
3: C'était tellement unique, j'arrivais en retard en cours, je ne pouvais pas ne pas aller jusqu'au bout, mais ça durait jusqu'à 9h, je crois que c'était le matin.
4: Ouais, il y avait le matin et il y avait le soir, ouais.
3: Mais moi je me souviens du matin, c'est-à-dire que pour nous c'était le matin, pour vous c'était le prolongement de la nuit.
4: Ouais, on avait un assistant qui essayait de savoir dans la nuit où on était, il n'y avait pas encore les portables et tout ça. Donc il en prenait un chez Castel, un autre dans une rave et puis on arrivait, voilà.
3: 2 heures d'impro total ?
4: 2 heures d'impro total, ouais. On disait souvent que le concept, c'était juste l'horaire.
3: L'horaire, voilà. Pas l'horreur, l'horaire. L'horaire. Voilà. Mais c'était incroyable, unique. Ça vous a plu tout de suite la radio ?
4: Ah oui, beaucoup. En fait, j'ai été très étonné la première fois que j'ai entendu ma propre voix. Et je me suis habitué et maintenant je l'aime vraiment. Et en fait, c'est quand même agréable d'avoir un lieu où on fait quelque chose de soi qu'on aime. Mmh. Et on est sûr qu'on va aimer. Mmh. Et en particulier, je remarque que dans cette vénérable maison de la radio, les micros sont chatoyants. Ils donnent de l'ampleur à la voix, ils donnent de la gravité, ils donnent de la mousse.
3: Elle est comment votre voix ?
4: Ma voix, elle est celle d'une personne qui... D'une sorte de vie comme tout le monde devrait en avoir. C'est la voix de quelqu'un qui n'était pas assuré, qui n'avait pas d'assurance en termes, je veux dire, de la vie, de tout ce qui apporte de la sécurité, etc. Et qui a fini par s'affirmer, à ressembler à quelque chose. Donc en fait, une vie d'humain, quoi, mais exprimée par une voix.
3: Alors on a qu'une heure, on a beaucoup, beaucoup de morceaux.
4: Oui.
3: Écoutez, ce soir, on va démarrer tout de suite le voyage à New York avec The Manhattan Transfer et leur reprise de Four Brothers de Jimmy Giuffre.

0: Ariel Wiesman est dans notre studio ce soir, il a carte blanche, The Manhattan Transfer.
1: Ouais,
0: cette chanson, vous la connaissez par cœur et vous dansiez aussi.
1: Ouais. Ben en fait, je ne sais pas du tout si les pointus du jazz aiment Manhattan Transfer, célèbre pour son chanson d'amour, wap-ta-da-ta-da. Mais pour moi, vraiment, je les place très très haut dans le diagnostic énergétique. Parce que autant j'aime la musique répétitive, parce que les DJ, on doit alimenter en charbon la fournaise des corps, donc on répète et on amplifie. Mais autant j'aime qu'un morceau me lâche pas une seconde, change tout le temps, qu'il soit aussi versatile que ce que j'ai dans la tête en fait.
0: Et il y a quelque chose. Ça ne redescend pas, ce que vous
1: voilà,
0: disiez.
1: Voilà, ça redescend jamais. Et il y a quelque chose. On a l'impression qu'on est tiré d'un seul coup avec un filin dans le dos, qu'on monte très haut, qu'on voit le monde et qu'on dit au monde, je te kiffe.
0: C'est comme le début d'une revue à Broadway, là, on était, il y a un côté show aussi, un côté
1: oui,
0: spectacle.
1: Oui, aussi, et puis je sais pas, ça appelle à, moi je veux dire, le jazz me parle pas plus qu'une autre musique, parce que finalement j'ai pas été du tout éduqué dedans, pour moi c'était comme les gens qui aimaient Brassens, les gens qui aimaient le jazz, quoi.
0: Vous n'aimez pas Brassens?
1: J'ai pas une passion pour l'odeur de pipe et le velours côtelé, mais je dois dire que pourquoi pas, après tout. Ouais. J'ai l'impression que l'effet que fait Brassens aux gens me plaît. Ça a l'air de les calmer, ça a l'air de les mettre en joie.
0: Et le swing alors, parce que vous me disiez en micro que vous avez même appris à danser.
1: Oui, à l'époque, on était dans les années 80, on était très disciplinés, on passait d'une mode à l'autre. Il y avait le punk, après il y avait le ska, après il y avait la disco, après il y avait le... Et après il y a eu une petite période de swing comme ça, on mettait des outsuits, on cherchait tous les costumes croisés, on mettait des chaînes et tout ça, dans les fripes, et puis on apprenait à danser ce truc-là, ouais, très excité.
0: George Benson, on l'écoute. C'est ouais. Take Five, ça représente Take Five.
1: Take Five, c'est... Take Five, c'est un morceau, j'ai l'impression, qui a toute une histoire que je connais pas très bien. Le Dave Brubeck Quartet, Take Five, ça veut dire c'est la cinquième prise, quoi. C'est le moment...
0: Oui, c'est plusieurs sens, c'est aussi... On prend 5 minutes de pause, quoi. On prend 5 minutes.
1: Oui, c'est ça. Ouais. C'est ça, ouais. On laisse un peu aller le monde.

0: Alors Ariel, eux aussi, je sais pas si eux donnent la nuit, mais en tout cas, c'est très très bien. Sunny and the Sunliners qui arrive.
1: Oui, alors ça, en fait, chaque fois que les latinos prennent un business dans la musique, ils le font mieux que les autres. Dans la house, dans le hip-hop, même dans la variété, dans la romance. Et avant, en fait, les gens ne le savaient pas et eux-mêmes ne le savaient pas, ce qui faisait qu'ils se faisaient avoir par les maisons de disques. « Combien tu veux, Pedro, pour ta mélodie ? Tiens, prends 100 pesos. » Et c'est un peu comme les Arabes pour le pétrole. À un moment, on leur a pris comme ça leurs meilleures choses et puis on en a fait des produits pas terribles. La musique latine, maintenant, elle a son indépendance. Et Bad Bunny a vengé tout le monde, tout simplement. Et donc, Sunny and the Sunliners, figurez-vous que c'est un groupe de doo-wop. Et ils sont Chicano, c'est-à-dire c'est des Mexicains, ils n'existent plus maintenant, c'était dans les années 60, et tous les morceaux qu'ils ont faits étaient sublimes, dont celui-là, « I only have eyes for you », vous pouvez le mettre dans vos 10 morceaux préférés, vous allez voir, tout le monde aime, c'est juste impossible de ne pas aimer.

0: Alors ça, c'est beau. Ça, c'est Al Bowley.
1: Mais oui, mais tout est beau, hein. Sonny and the Sunliner, c'était vraiment beau aussi.
0: Ouais.
1: Oui, Al Bowley, The Very Thought of You.
0: Alors,
1: c'est
0: Al Bowley,
1: qui a chanté le premier, cette chanson.
0: Oui, et c'est un homme qui est né à Lourenço Marques, au Mozambique. C'était un playboy, les femmes en étaient dingues. Il chantait dans une boîte à Piccadilly Circus qui s'appelait Le Monseigneur, qui était un peu le Studio 54 des années 20. Et il est mort.
1: En Angleterre.
0: Il est mort dans un bombardement allemand à Londres, oui. Dans sa maison. Et il a aussi fait une chanson qui est dans la musique de Shining, qui s'appelle. Comment ça s'appelle ? A Midnight, The Stars and You, qui a été reprise aussi par plein de gens. Et c'est vraiment la caresse, la musique de salon, la musique d'hôtel.
1: En tout cas, celle-ci a été reprise pour la BO du film Casablanca.
0: Casablanca, absolument.
1: Casablanca, où vous êtes né, Ariel Wiesman.
0: Ben oui, tout se touche.
1: Mais oui. Bon, il va chanter, donc on en parlera après.
0: Vous allez entendre sa voix, c'est irrésistible. Ouais.

0: Alors là, on passe d'un univers à l'autre avec Ariel Wiesman. Là, oui. On écoute Pat Metheny. Ça, c'est notre.
1: Alors, Pat Metheny, ouais. Ça s'appelle Au lait. Je ne sais pas pourquoi, oui. Comme du lait. Voilà.
0: C'est pas au lit, c'est au lait.
1: Non, c'est au lait. Et là, c'est vraiment la détente. C'est l'océan. On part loin. Les barbus à lunettes noires diraient c'est baléarique. Et vous savez, il y a un secret avec ce morceau qui est absolument sublime, qui est long, hein, vous allez voir, c'est long. C'est que si vous avez une femme enceinte, c'est pas votre cas, mais peut-être il y a des hommes qui ont une femme qui attend un heureux événement, vous jouez ce morceau près de son ventre, à peu près à partir de 6 mois de grossesse.
0: Le bébé sort.
1: Et non, il l'écoute tous les soirs à 19h. Et puis quand il naît, chaque fois qu'il va pleurer, vous lui mettez ce morceau et il va se calmer.
0: Et moi, ça ne marche qu'avec ce disque, qu'avec ce morceau.
1: Non, il y a des morceaux de Mozart aussi qui ont cet effet, mais celui-là, alors là, je l'ai expérimenté avec mon sublime fils Nahor, qui est très calme aujourd'hui, un enfant doux. Vous aurez un enfant doux avec cette musique.

0: À quel moment vous découvrez Ariel Wiesman, ses musiques, par exemple Pat Metheny? À quel moment c'est venu?
1: Dans les moments d'ennui, je vais dans des sites où on télécharge illégalement des morceaux. Et j'en écoute énormément, énormément, de la nuit, avec un casque tout seul. Et la nuit, ça rend les morceaux sublimes.
0: Et c'est déjà sublime, même là, à 19h26. Le voyage va changer de direction, Ariel, cap à l'Est, au Moyen-Orient, avec Zvia Abarbanel.
1: Vous savez,
0: je ne sais pas comment vous le prononcez.
1: Zvia Abarbanel.
0: Qui est né au Yémen en 1940, qui a ensuite migré en Israël avec ses parents. Donc ça, c'est la tradition yéménite.
1: Ouais. Alors moi, je suis né au Maroc, comme vous l'avez souligné tout à l'heure. Donc j'ai développé depuis bébé une certaine addiction pour les mélopées des radios arabes, les synagogues, les muezzines. Voilà, les gens qui font du majeur mineur avec la bouche, quoi, en gros. Et... plusieurs fois par jour, j'ai besoin d'entendre ces espèces d'arabesques que font les gens et qui me rappellent aussi les plats que j'aime manger parce que je ne me satisfais pas d'un goût. Il me faut énormément d'épices, il me faut du piment, de la figue de Barbarie, du paprika, du sumac. Et cette chanson, en fait, elle a été créée par la grande Ofra Haza, qui était la grande chanteuse yéménite israélienne, qui est morte du sida, d'ailleurs. En fait, elle avait repris cette chanson, Imnin Naalou, qui a été aussi remixée par Eric B. and Rakim. C'est une chanson classique du répertoire juif yéménite. Et franchement, c'est une joie. Et ça, c'est la version originale.
0: Qu'on écoute tout de suite au Club Joseph.

0: Musique arabe-andalouse, oui. Arabo-andalouse, à l'instant avec l'ensemble Morcos.
1: Ouais. C'est un ensemble qui a fait un magnifique album qui s'appelle Cèdre, et qui en fait c'est vraiment l'authentique à la andalouse, c'est-à-dire la musique qui est venue d'Espagne, s'est mêlée déjà en Espagne à la musique arabe, et puis qui a survécu aussi à travers les Grecs, les Juifs, les Égyptiens, et qui en fait est peut-être ce qu'il y a de plus pur musicalement aujourd'hui dans le monde. Ça n'a pas bougé depuis le Moyen-Âge. Ça s'interprète, mais... Alors là, le morceau qui vient...
0: Ouais, qui est déjà là.
1: C'est un véritable fétiche pour moi. C'est une version live. Pourtant, je déteste ça, hein, le live. Ah, j'ai même pas envie de parler. C'est le truc que je siffle dans la rue quand je suis heureux.

0: Ariel Wiesmann, ce soir au Club Joseph, il me fait tous les instruments là,
1: ouais,
0: en direct.
1: Non mais parce que j'ai une relation très particulière avec ce morceau, je l'ai connu quand j'avais 13 ans, dans l'émission Bananas de Patrice Blanc-Francard, dans cette maison. Et il s'intéressait à toutes les musiques dans le monde. C'était l'époque de la salsa new-yorkaise, au Fania Records, etc. Et lui, c'était les nouveautés, les nouveaux disques. Et ce morceau-là, j'ai mis des années à le retrouver. Je l'avais enregistré sur des cassettes. Je l'écoutais sous ma couverture la nuit. Je le connais, je l'ai écouté mais millions de fois. Je le siffle, je l'ai en tête. Je vis avec ce morceau.
0: Il vous accompagne. Ouais. Et ensuite, vous avez vécu à Cuba, vous me disiez, dans les années 80.
1: Oui, je me suis retrouvé coincé un peu dans la dèche, dans cette île magique, à la fois enchanteresse et dans une déperdition totale. Et j'étais un passionné de musique cubaine et de culture cubaine, même les religions afro-cubaines m'intéressaient énormément, donc je suis resté un bon moment et puis j'avais pas de quoi rentrer, donc je suis resté plus longtemps que prévu, plusieurs mois quoi.
0: Donc ça c'était avant Nova?
1: C'était avant Nova, ouais.
0: Nova, après, a changé quelque chose dans votre rapport à la musique?
1: Oui, parce qu'à Nova, il y avait quand même la musique électronique qui est arrivée d'un seul coup. Donc moi, comme j'avais toujours cette passion pour la musique latine, j'étais un peu différent des autres. Ils avaient vraiment une passion pour tout ce qui était black, pour tout ce qui était funk, groove, etc. Et moi, j'étais plus dans cette...
0: Vous étiez cubain. On va écouter Irakere.
1: Ah oui, alors ça, c'est...
0: C'est quoi?
1: Alors, Irakere, c'est un groupe cubain.
0: Bah oui, de Chucho Valdés.
1: Mais faudrait pas croire que... Bah alors, ce morceau-là, qui est assez long, à un moment, il commence par une phrase de piano. On finit ça. Pararam. Écoutez-la. Donc cette phrase de piano, pour moi, c'est comme un coup de cric, vous savez, quand vous devez changer un pneu de voiture, vous soulevez, mais d'un seul coup, ça soulève, et c'est cette espèce d'autorité qu'a le piano, une autorité douce, mais qui pose les choses, et qui est un mélange, on sent que c'est quelque chose de mélancolique, et en même temps, c'est la fête totale. Et donc, plus loin, vous allez retrouver cette phrase, et là, ça sera la folie. 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

0: Alors là, j'ai vu que vous aviez été sensible.
1: Bah, c'est extraordinaire. Ouais. Extraordinaire. Mmh.
0: C'est énergétique, c'est puissant, c'est à la fois c'est sûr de soi et en même temps c'est fragile, ça tient sur rien, c'est magnifique. Alors, dans les années 80, moi j'étais DJ mais de salsa seulement, uniquement de salsa. Et au début des années 80, à Paris, il y avait une communauté qui était énormément composée de Colombiens, de Péruviens. Et en fait, à l'époque, les fêtes, c'était vraiment... Il y avait des enfants de 5 ans, des mamies de 80 ans. Les gens amenaient leur bouffe pour manger sur place. C'était vraiment une espèce de fête de village. C'était dans des salles louées, dans des mairies, dans des trucs... Et à l'époque, il y avait à Paris un musicien qui s'appelait Azuquita, un des grands salseros panaméens. Et il vivait à Paris, comme ça, un peu down and out, un jour, mangeant un jour, pas l'autre. Et j'aimais beaucoup cet homme, il était absolument fantastique. Et alors, il a écrit une chanson avec Papo Luca, qui est un des grands pianistes de la salsa. C'est la Sonora Ponceña, c'est vraiment l'aristocratie de la salsa. Et Papo Luca avec Azuquita, ils ont célébré la ville dans laquelle tous les matins je me réveille avec le bonheur d'en être, c'est-à-dire Paris. Et voilà comment ils les voient. Ils voyaient Paris à ce moment-là, c'est naïf. C'est beau, c'est sublime. Écoutez Paris de Noche.

0: Aria Wiesmann est notre invité ce soir, grand, grand connaisseur de la musique latine, cubaine. Non, mais en particulier, c'est ce que vous me disiez, c'est vraiment la salsa, vous connaissez tout, vous pouvez faire des kilomètres et des kilomètres pour aller trouver un vinyle.
1: Ouais, ça c'est vrai. Et surtout la salsa portoricaine et puis la cubaine. Et la cubaine, elle est un petit peu trop roots pour moi. J'aime bien quand c'est un peu plus adultérin comme ça. Et la colombienne maintenant, évidemment.
0: Et on parle de salsa, évidemment.
1: Ouais, là, c'est pas de la salsa.
0: Non, là, on écoute.
1: On me dit que c'est du jazz fusion.
0: Non, non, là, on écoute Armando's Rumba. Ça, c'est du Chicorea revisité par The Waybacks.
1: Bah écoutez, c'est ce que j'avais comme version, mais je crois que c'est vraiment de Chick Corea le morceau.
0: Le thème, oui.
1: En fait, c'est Chick Corea après lequel j'étais. D'abord parce que j'ai jamais trop compris qui était ce gars-là. C'est une sorte de mélange de Carlos Santana et d'un guitariste gitan. Et j'ai toujours été fasciné par ses looks. Son regard est très très étrange. Son nom est étrange aussi.
0: Parce que Chick Corea?
1: Il est un peu latino, mais il s'appelle Corea.
0: Oui, parce qu'il était d'origine italienne. Ouais, ouais.
1: Non, mais je ne sais pas pourquoi. Vous savez, de temps en temps, quand on a des trucs qui nous plaisent comme ça, il ne faut pas trop chercher à expliquer.
0: Non, allez, on l'écoute alors.

0: Je crois que les gens avaient besoin de contexte sur ce morceau, non ?
1: Mais elle est fantastique. Aura Urziceanu, qui est une star, enfin qui est toujours roumaine.
0: C'était une star sous Ceaușescu. Ouais. C'est un peu, elle a amené un peu de la tziganitude au jazz. Et je l'ai découvert, mais vraiment par un hasard incroyable. C'était l'époque juste après Ceaușescu, où dans les rues de Bucarest, les gens vendaient leurs vinyles par terre, sur le trottoir, dans une ville très triste, où il y avait des meutes de chiens, où les restaurants servaient des steaks bouillis. Et, et j'ai acheté un album de Aura Urziceanu. Et vraiment, je ne le regrette pas pour les 50 centimes d'euros que j'ai payés. Vraiment, j'en ai eu pour mon argent. Il y a au moins 18 morceaux aussi bons que celui-là.
1: Et elle aurait tourné avec les plus grands, Bill Evans, ouais. Ella Fitzgerald, Ahmad Jamal,
0: incroyable,
1: Duke Ellington. Ouais. On va se quitter, Ariel Wiesman, déjà, sur le dance floor avec Dani Tenaglia.
0: Oui, alors, c'est Dani Tenaglia, vous savez, moi j'aime beaucoup la house music, bon, même si c'est en général, même souvent, une musique pour les amputés des cinq doigts, mais c'est une musique qui peut avoir des moments de sentiment très forts. Et dans les années 90, il y a une dame, Crystal Waters, qui a fait un morceau qui s'appelle Gypsy Woman. Et curieusement, alors que c'est un morceau qui a fait danser tous les clubs dans le monde entier, ce morceau parle d'une femme SDF qui se maquille. C'est absolument magnifique, en fait, c'est poignant. Et on voit que le sentiment, l'humanité, ne peut pas être, même dans les contextes les plus répétitifs, électroniques, dansants, c'est présent encore. Et c'est très marrant parce que c'est un des morceaux de House, Gypsy Woman, qui a traversé les temps. Et aujourd'hui, tout le monde le reprend, tout le monde le joue, mais parce qu'il y a cette émotion et cette humanité dedans.
1: Et là, c'est de Brooklyn Gypsy.
0: Voilà, là, ils en ont fait une version un peu jazz, justement.
1: Vous avez été DJ, vous continuez ou pas ?
0: Oui, je continue.
1: Toujours ?
0: Oui, j'arrêterai jamais ça parce que en fait, ça m'apprend à penser. Et parce que ça m'apprend à lire les gens, à regarder les corps, ça m'apprend à voyager d'un morceau vers l'autre et les deux superposés. Je sais pas, ça, c'est quelque chose dans le cerveau, ça crée un bonheur, vraiment. Et donc je recommande aux gens de le faire chez eux. Parce que c'est pas une vraie carrière, il faut faire d'autres choses à côté, mais c'est quand même sublime.
1: Merci Ariel Wiesman,
0: merci
1: beaucoup pour cette heure passée ensemble. Ces autres histoires truculentes que vous nous avez racontées à propos de la musique. À la réalisation ce soir, Alexandre Girard, au mixage Dimitri Paz.

0: à la programmation Ariel Wiesmann. À très bientôt.
1: Merci.
0: Et à vous qui nous écoutez, on vous a mis là dans le bain. Très belle soirée à tous à l'écoute de Transfip Express juste après ça.
1: Merci.

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2: Et oui, aujourd'hui, c'est vendredi, c'est fantasy, c'est mélodie, c'est Transfip Express. Soyez toutes et tous, chacune, chacun, les bienvenus dans votre machine à danser. Aujourd'hui, dans son mixeur mélodique, Mathieu Durand aura fait se croiser Louis Vega et David Walters, Lynn Collins et Led Zeppelin ou encore Soichi Terada et Stevie Wonder. Voici pour les indices. Échauffement terminé, Transfip Express peut commencer.

L'inspiration et la reprise. On écoutait Lydie Mercier Desclou dans Transfip Express, chanteuse, musicienne française, une égérie de la New Wave dans les années 70. Alors Lydie Mercier Desclou a eu mille vies. Elle a vécu à New York où elle a fréquenté le milieu artistique punk. Elle a fréquenté Patti Smith, Jean-Michel Basquiat. Elle compose des musiques de films, elle joue, elle écrit de la poésie. Elle partira aussi d'ailleurs en Éthiopie sur les traces d'Arthur Rimbaud. Ici, on l'écoutait en 1979, alors inspiré par le thème de Mission Impossible, Dean on the Move, signé Lalo Schifrin, qu'on écoute en ce moment même. La boucle est bouclée.

Boss Lady, alors là, non, ça n'est pas The Winter is Coming. On laisse tomber les longs manteaux en poil de loup et on danse avec Roy Ayers. Our Time is Coming dans Transfip Express.

On part aux Antilles dans Transfip Express, berceau historique de la biguine, née là-bas à la fin du 19e, quelques décennies seulement après l'abolition de l'esclavage dans les colonies françaises. La biguine mélange deux cultures musicales, européenne et antillaise. D'un côté, il y a le belay, un rythme rural martiniquais, et de l'autre, la polka, un rythme urbain européen. Alors d'abord une musique de salon qui finit par se répandre dans les bals populaires. La biguine, on la danse aussi, on la danse toujours en couple. Allez, zou, on file avec la biguine d'Alain Jean-Marie dans Transfip.

avec Cheb Kader dans Transfip Express. Auteur, compositeur, interprète algéro-marocain. C'est son papa, lui-même musicien, qui lui offrira sa première guitare. Promis à un avenir de mécanicien automobile, Cheb Kader en a décidé autrement. Adolescent, il décide de s'installer à Paris avec la ferme intention de devenir chanteur. Il sort alors son premier album, il a 19 ans, et s'ensuit une tournée internationale. Europe, Maghreb, Japon, États-Unis, c'est un succès. C'est dans ce premier projet éponyme qu'on vient piocher ce reggae-rail dans Transfip.

Comme tous les vendredis, je voulais vous parler de l'histoire d'une danse. Et alors aujourd'hui, j'ai décidé de partir très très loin. Je me suis posé la question de savoir si les hommes préhistoriques dansaient, à quand remontait la première danse. Pour avoir quelques éléments de réponse, je me suis rapprochée des écrits de Carole Fritz. Elle est chercheuse au CNRS, spécialiste de l'art préhistorique, et sa pensée nous laisse à croire qu'il est impossible de dater la première danse. Impossible à dater, forcément, car aucun dessin, aucun costume qui évoque la danse n'a été retrouvé nulle part, dans aucune grotte préhistorique explorée de par le monde, mais il y a un mais, si la danse ne laisse aucune trace archéologique, en revanche, des instruments de musique ont été retrouvés, datant pour certains de plus de 35 000 ans, des flûtes en os d'aigle, des os vides à l'intérieur, dont chaque extrémité avait été coupée et de petits trous avaient été percés tout le long du corps pour produire un son harmonique. Alors on peut s'autoriser à rêver que les humains préhistoriques dansaient. Tout être, même Homo sapiens, sitôt qu'il entend de la musique, a envie de danser. Aujourd'hui encore, rien n'a changé. Bienvenue dans Transfib Express.

Clin d'œil aux Beatles dans Transfip Express, occasion rêvée de vous parler de deux actus, entre guillemets, qui les concernent. La première, c'est la captation de leur tout premier Top of the Pops de 1964, qui vient d'être retrouvé. C'est une archive qui a été effacée de la BBC et qui est réapparue il y a quelques jours et en 35 mm. Et la seconde, c'est une exposition qui commencera demain au musée Granet d'Aix-en-Provence. Paul McCartney, photographe, qui avait immortalisé là aussi en 35 mm l'année charnière 63-64, celle qui a vu nos quatre héros dépasser les frontières de Liverpool et du Royaume-Uni pour devenir un phénomène mondial.

Allez, on part avec un pionnier du rap de Memphis, DJ Spanish Fly. C'est lui qui a contribué à façonner le son unique de cette ville dans les années 80-90. Il annonce son grand retour avec un nouvel opus qui s'appelle Cadillac Warning. Mais d'abord, souvenir justement de 1987 avec ce Clement Shoes.

On part avec un morceau d'histoire dans Transfip Express, une histoire de fratrie, celle des Gypsy Kings. Alors d'un côté, il y a la famille Reyes et de l'autre, les cousins Baliardo, tous biberonnés au chant et à la guitare dès le berceau. Ces gitans camarguais se produisent sur les plages et dans les soirées showbiz de Sainte-Marie-de-la-Mer, jusqu'au jour où ils sont repérés par le producteur Claude Martinez. De là, leur musique s'exporte dans le monde entier et il y a en ce moment un super documentaire sur Arte, Gypsy Kings, le temps des gitans, qui vous en dira plus sur ce groupe mythique. Et nous, on les écoute de ce pas dans Volare, ici Transfip.

nombreux, quasi total, et ce, en plein jour. La dernière fois que l'événement s'était produit, c'était il y a 27 ans. Une éclipse pendant laquelle la Lune va recouvrir le Soleil jusqu'à 95% de sa surface. Une disparition, ici solaire qu'éphémère, de quelques 2 minutes à peine qui va balayer un arc colossal depuis les confins de l'océan Arctique jusqu'aux côtes méditerranéennes de l'Espagne. Un Soleil grignoté qui correspondra également au pic de la pluie d'étoiles filantes des Perséides, ce qui nous promet, bref, un spectacle magistral et poétique. On prend de l'avance, éclipse prévue le 12 août.

Et c'est bientôt la fin de ce Transfip Express, une émission réalisée par Alexandre Girard, mixée par Paul-Henri Dimitriou, et à la programmation, c'était Mathieu Durand. Bien sûr, on se retrouve la semaine prochaine, même lieu, même heure, pour un autre Transfip. Et d'ici là, portez-vous bien. Bisous.

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